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1: Yoragat.
0: Esh Yoragat Voodoodoodoo. 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Good morning, everybody. This is the birthday of
1: Lina.
0: And you just listened to her special selection. Almost all music were from her. What did we listen, Lina?
1: For example, Alala's Raspberry Jam.
0: Okay, but there was also Jazzbois.
1: Yes, and also Qualitons.
0: Qualitons, Expectanche. Bonjour à tous, ici Fab. Le Famix termine tranquillement, mais juste après, c'est Voodoodoodoo et c'est Vinyle Magique. Donc restez avec nous. On va se terminer sur le début d'un conte de Toop. Toop qui fait partie du groupe Transglobal Underground qui était en concert hier avec Zion Train à The Falcon and Castle. See you next week. Ciao, ciao Lina.
1: Ciao.
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cherchait pour son nom de quelques siècles la gloire, imposée par la passion, sa victoire, la raison, la raison.